0: 7701, à descente de Montréal sur un 3-3, correction 1-2-7-8-7.
1: La question de voir sur 1-2-7-8-7, il est 7-0-1.
0: D'accord.

0: France 375 Golf, vous êtes direct Nifty, confirmé.
1: Confirme Nifty, direct à France 375 Golf.
0: France 375 Golf, Roger, contactez le centre de Gander, 128-07, 128-07.
1: 07, merci, au revoir. Correct.

0: contrôle de Montréal, bonsoir, Air France 069 Lourdes, tableau 4, unité 0 sur le 53 Nord 80 Ouest.
1: Air France 069 Lourdes, ça va Montréal, nature.

0: Air France 5-9 novembre Lourdes, bonjour, niveau 370, c'est DLC.
1: France 5-9 novembre Lourdes, centre de Montréal, bonsoir.

0: Hotel United 760 Heavy at 390. Please rest.
1: United 760 Heavy with Charleston Heavy.
2: Bonjour, Air France 089 uniforme lourd, niveau 370.
1: Air France 089 uniforme lourd, Saint-Denis Montréal, bonsoir. Si vous êtes capable, connectez-vous CPDLC, Charlie Zulu uniforme Lima.
2: Charlie Zulu uniforme Lima, on arrive, Air France 089 uniforme.
1: Merci.

Quand Canada 328, il y avait des cellules orageuses, je présume, au sud de Timmins. Il y a plusieurs avions qui ont dévié dans vos attitudes. Dites-moi si vous avez besoin de quoi que ce soit.

0: Avant de vous quitter, je voulais vous dire que c'était un grand plaisir de vous écouter parler aujourd'hui. Ça fait vraiment mon dimanche matin.
1: Ouais, merci, ça va être moi encore sur mon
0: fréquence. Ah ben, à tantôt.
1: À tantôt.
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1: Delta 179, Roger, good morning.
0: Roger, 665, made the switch.
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1: Cargolux 244, Rogers.
3: Montreal Center, Coronel 0901 heavy, flight number 370-660.
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3: 6221,
0: Coronel 9091. Coronel
1: 0901, Roger.
0: Montreal Center, good air, Canada 371,
1: Montreal 340. Canada 371, Montreal Center, Roger, okay.

0: Bonne journée, on change de contrôleur. Au revoir.
1: Salut, gardez votre bonne humeur, c'est bien apprécié.
0: Bonne journée.

0: Canada 249, déviation par la droite approuvée, lorsque capable, passez de l'explique en route, aidez-moi.
1: Déviation par la droite approuvée, lorsque capable, passez en route, on vous a dit, Canada 249.
0: Canada 249, Roger.

0: pas de chasse, ne plus, rien.
1: Tu dois te poser.
0: Je vois ça, c'est un peu pour planification, c'est tout à fait pour votre dessin. Est-ce que 995 000 de coup de douane au niveau de votre 350, c'est trop haut pour vous?
1: Ça taille en bourgeois.
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0: Charlie, bonjour, nous sommes à 438. Have you been tuning for the seat, please?
1: Nous sommes à 438, Eddie Mitchell, sur la radio. Bonjour, je suis Bart, je vous remercie de l'Opsenta 438, sur la fréquence. Opsenta 438,
0: thank you. Montreal, good morning, it's the United Niner 73, flat level 360.
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0: Bonjour, Lufthansa 448 Heavy, level 360 to 499 HOA.
1: Lufthansa 448, Roger, bonjour.

0: Bonjour, Montreal, United 908 Heavy, flight level 400.
1: United 908, Roger, bonjour.
2: Montreal, bonjour, Lufthansa 438 Heavy, level 360.
1: Lufthansa 438, Roger, bonjour.

0: Roger, Watcha 37, follow 320.
1: Watcha 37, Patriota, Roger. Bonjour, ceci avec Roswell, en course.
0: Correct, Roswell, en course, Watcha 37.
1: Watcha 37, Roger.

0: Canada 3-2 poids lourd, Montréal Roger, bonjour.
1: Bonjour, est-ce que vous avez des rapports de turbulence au métro qui sont brassés pas mal depuis les dernières
0: semaines? Canada 3-2-3, niveau de votre 3-6-0 rapporté en fait à son élection. Sun Country 1-8-2-2, how was your ride up at about 3-6-0?
2: 3-6-0, we had a good so that's the 3-8-0, so how is that with my family?
0: Sun Country 1-8-2-2, Roger. Air Canada 3-2-3, semble que le niveau de vol 3-6-0 est rapporté du calme, niveau de vol 3-8-0, ça a une turbulence légère.
1: Ok, c'est bien résultat. Ouais, 3-2-3.
0: Canada 3-2-3, Roger.
1: Center Southwest 42-51-32-0.
0: Southwest 4251, Montreal Center Roger, 7-2.

0: Canada 323, procédez direct Thaddeus en route.
1: Ça fait Thaddeus en route à Canada 323.
0: Canada 323, Roger.
1: Japan Air 7,
0: heavy Montreal Center, Roger, bonjour.
2: Montreal Control, Jordanian 263, good day, maintaining 0-0.
0: Jordanian 263, heavy Montreal Center, Roger, good afternoon.

0: Air Canada 305 est capable, votre demande pour le moment pour cause de trafic, on vient d'être dit.
1: 405, roger.
0: Air Canada 373, deviation to the left approved, when able, consider a cheap down, force and advice.
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0: Cadet 373, are you still requesting Federal 320?
1: Are the guys in front of us climbing because it's a bad ride at 320?
0: Le Canada 305, la montée, tu es prêt pour la turbulence? Le Canada 305, ouais.
1: Vas-y.
0: Oui, la voie de compagnie derrière vous se demandait si vous montez pour la turbulence pour 2 euros.
1: Non, négatif, c'est calme, c'est juste pour l'économie d'état.
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1: Canada 373 descends out of a 3-2-0. 3-2-0, Canada 373.

0: Twitter au niveau 380.
1: Jet 591, roger, descend to flight level 340.
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2: De Montréal, bonjour, France 88 Lourdes, niveau 380.
1: France 88 Lourdes, fin de Montréal, bien reçu, bonjour.

0: yönetici çoğu tanımadı. 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
1: In Montreal from Tango Papa, pardon me, Tango Romeo Papa, confirm CPDLC.
0: Yeah, I can see that connected, thank you.
1: All right, thanks.
0: Canada 321 moins. 321, vous rattrapez le trafic de compagnie trop vite. Virez à droite 2020 degrés pour vraiment quelques minutes. Ah, et en fait, la vitesse serait plus longue. Le cap, c'est même pour 5 minutes, puis je vous envoie directement.

0: 581, level 360.
1: Was this 581? Yeah, Canada, C Suite, morning. Yeah, Canada, C Suite, the take one.
2: Est-ce que ça pourrait être Canada pour demain?
1: Négatif.

0: bonjour, Air France 137 Tango Lourd, niveau 390.
1: Air France 137 Tango Lourd, le train de Brest, bonjour.